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Le percepteur message à Kate Pliboutique et dit d'un air très doux, bien le bonjour. 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
1: Alors, vous les petits, vous allez rester bien allongés sur votre lit. Vous allez plier une jambe, ou l'adulte va plier une de vos jambes. Et puis, vous allez la glisser pour qu'elle s'allonge et la secouer. Vous changerez de jambe, puis ferez avec les deux jambes. On plie ses deux jambes, elle glisse et on secoue. Et on le fait autant de fois que l'on a envie. Pour vous les grands, vous pliez une jambe, vous la soulevez, vous la posez pliée, vous la glissez et vous la secouez. Puis l'autre jambe. On plie, on soulève, on pose pliée, on glisse et on secoue. On s'étire, on bâille, on passe une bonne journée et voilà, à demain.

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Pour aujourd'hui fini la quête, gardez tout messieurs, gardez tout. Mais voilà que soudain, je m'éveille dans mon lit. Donc j'avais rêvé, oui, car le ciel est gris. 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

0: L'amour et la joie. Du coup, ça m'a fait penser à
1: moi. Le noir et blanc.
2: Vert.
0: C'est une photo.
2: Une
0: gris.
3: Noir et blanc.
0: Blanc.
3: La
0: moi, ça me fait penser au présent. C'est méchant, le truc de ton présent.
4: Le prochain, tu as pas une cloche.
5: En plein milieu, il y a le mur et le
4: change.
5: Une photo.
4: Il y a
6: la transformation.
7: On a pris des tableaux. Pour faire notre exposition sur les émotions, comme la tristesse, la colère, la honte, la joie, la peur et la surprise,
8: l'amour,
9: l'inquiétude,
10: l'ennui,
11: le dégoût,
12: vice-versa.
13: Parce que c'est un film pour les enfants et c'est les émotions.
14: C'est des émotions dans la tête d'une petite fille. Et c'est des personnages avec des émotions comme la colère, tout ça. Et voilà. C'est pour ça qu'on l'a appelé vice-versa.
15: Parce qu'il y a un tableau, on peut le retourner, donc il peut être dans les deux sens.
16: On a été à l'orthothèque de Caen.
17: C'est là où il y a beaucoup de tableaux et on peut emprunter des tableaux pendant un mois.
18: Et on a choisi deux tableaux chacun à peu près. Et il nous a posé des questions.
19: On était par terre, on disait nos tableaux, qu'on a pris, on expliquait aussi.
20: Il y a plus d'émotions négatives, parce qu'il y a la guerre,
21: il y a la colère,
22: la peur,
23: la honte.
24: Quand tu ressens la joie, bah, t'es content, tu rigoles, tu fais des blagues. Et l'amour, bah, t'es content parce que tu joues avec une amie que t'aimes beaucoup.
25: Ouais, c'est cool.
26: Quand on a choisi les tableaux, parce que ça fait une émotion, bah, c'était pour l'exposition vice-versa. Alors j'ai pensé à les personnes comme ma famille et mes amis, c'est ça. Et j'ai invité mes amis,
27: les dames de la médiathèque, ceux du centre aussi, et ceux de la cantine. Et le maire.
28: Ma famille, toutes les maîtresses de l'école, les cantinières. Je pense que les cantinières, c'est lui qui vont leur plaire le manoir hanté.
29: Ils vont être fiers de leurs enfants. D'avoir, par exemple, si c'est nos parents, d'avoir vu leurs enfants s'amuser à présenter leurs tableaux.
30: Réalisé avec l'accueil de loisirs de Val d'Allière, la Ludomédiathèque de Vassy et l'Artothèque de Caen. 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
1: Gaspard a dans ses affaires un sandwich complètement fou, un goûter extraordinaire qui va faire des jaloux. 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

0: tour avec un panneau et un portail.
1: C'est ça la fontaine ?
0: Quand on vient de passer la galerie, on arrive dans une toute petite cour qui ressemble plus à une ruelle qu'à une cour, mais c'est quand même une cour.
2: Et les maisons, ça s'appelle des maisons à colombage.
3: Je trouve que la fontaine, elle est très petite. Toute petite. Sur le robinet, il n'y a pas de truc pour tourner, donc il n'y a pas d'eau qui sort. Ça ressemble plutôt à un lavabo, mais en extérieur.
0: Elle pourrait s'appeler mini-fontaine.
3: Elle a un pouvoir magique. Il y a beaucoup de chevaliers qui sont partis la chercher. Ils pensaient avoir un trésor et tout. Puis quand ils sont arrivés à la fontaine, ils se sont découragés. Ils se sont dit, oh non, j'ai fait tout ça pour rien, c'est n'importe quoi et tout. Et puis un jour, il y a une paysanne, vu qu'elle était exténuée, elle a essayé de boire à la fontaine. Et ensuite, il s'est passé un truc magique.
0: Il s'est transformé en étoile et allé dans le ciel. Et elle a rencontré la lune. Elle lui a donné un tambour et elles ont fait la fête. Comme il y a une petite plaque de métal, et ben la plaque, elle se dévisse. Et en fait, c'est une entrée sur le monde des kobolds.
4: Elle donne sur tous les mondes possibles et inimaginables.
3: Oui. Par exemple, quand on boit et qu'on pense à un monde, par exemple au monde des fées, la plaque elle se dévisse donc, et ensuite ça donne une entrée sur le monde des fées. Si tu penses à la forêt, elle va t'amener à la forêt. Si tu penses à chez toi, elle va t'amener à chez toi.
0: Au monde des fées, il y a aussi des bonbons. La fontaine, elle est avant, elle était plus belle. Il n'y avait pas de robinet, c'était une très belle fontaine. Mais en fait, elle s'est adaptée pour se fondre dans le paysage et dans l'époque. Du coup, c'est pour ça qu'il y a un robinet, juste un petit demi-cercle. Et avant la plaque de métal, c'était une petite porte ronde.
3: On peut dire aussi qu'il y a un chevalier qui est parti à la recherche de la paysanne vu qu'il la retrouvait plus. Du coup, il a fait comme la paysanne, puis il a été au monde des cow-boys. Il voulait toujours, depuis toujours, devenir un cow-boy. Là, il a pu réaliser son rêve.
5: On parle aussi d'un autre paysan qui vivait très très loin. Il est arrivé à la fontaine, d'abord il s'est découragé, puis après il a entendu des rumeurs. Il est allé voir la fontaine, et on parle d'un autre passage en dessous de la fontaine qu'on creuse. Il a creusé en dessous de la fontaine, et il a vu une énorme plaque de bronze.
3: On peut dire aussi que si tu bois l'eau de la fontaine mais en pensant à rien, la plaque elle se dévisse et elle t'emmène sur le néant. Il y a un oiseau qui voulait boire, il y a une petite goutte qui est tombée, il l'a prise et ensuite du coup la plaque elle s'est dévissée, il s'est demandé ce que c'était. Il s'est dit super, ça pourrait me faire un bon nichoir. Il allait dedans et ensuite il s'est retrouvé dans le monde incroyable qu'il voulait.
0: Moi j'irais dans un monde où il y a différentes planètes et dans ces planètes il y a par exemple des planètes où c'est exactement le monde que tu veux.
3: Moi je pense que si je pouvais boire, j'irais dans un monde où tout ce que je fais ça n'a aucune conséquence. Par exemple, je mange des bonbons, j'ai pas de carie, je regarde la télé, je sais pas trop comment on dit.
0: Moi j'aurais une maison en barbapapa.
5: J'irais dans un monde où un petit peu tout est permis, mais où il y a aussi des super pouvoirs et où on peut remonter le temps.
0: Et ben

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Mais une attention profonde prouve que c'est chez les fâcheux qu'ils préfèrent choisir les victimes.

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0: les enfants une œuvre d'art.
1: Elle est en train de tirer des cartes. Tirer des cartes. Je crois que c'est pour lire l'avenir ou un truc comme ça.
2: Elle est en train de tirer des cartes.
3: Elle est toute seule.
4: Et qui pose les cartes sur une table.
5: C'est une table de billard.
6: Vert et marron.
7: C'est la vision, par exemple, du client qui, par exemple, dans une fête où il y a un stand pour lire l'avenir, par exemple, le client, c'est un peu ce qu'il voit, quoi.
8: Je vois aussi qu'il y a une femme qui est derrière elle avec un verre avec des fleurs. Les plantes, elles

0: maillot gris et le soleil rouge.
1: Et une table derrière la femme. Et il y a des choses dessus. Et une lampe.
2: Moi, je voulais qu'il y ait une tête de souris.
3: À côté de la lampe, là, sur le petit machin gris, la boue jaune, on dirait une tête de souris. Je dirais que c'est une souris qui prend un bain dans son tasse un petit peu.
4: Moi aussi, j'ai vu que sous la tête, il y a un chiffre gris.
5: Moi, je crois que c'est un dauphin ou un truc froissé, un mouchoir en papier ou un truc en tissu.
6: En fait, on dirait qu'elle est de face et de profil.
7: De face.
8: De face.
9: Elle est profil.
10: Elle profil. Parce que regardez, ses genoux font comme ça.
11: Ouais, on ne porte pas une robe qui est tout profil là, comme ça.
12: J'ai remarqué qu'elle a plein de formes géométriques sur son visage.
13: Ouais, il y a un carré, une sorte de carré.
14: Je crois que c'est de la période cubiste ou un truc comme ça.
15: Moi, je pense que c'est un style qui fait qu'on voit que des angles droits.
16: En fait, il y a du bleu, il y a plein de couleurs, mais sur ces couleurs, partout, il y a un petit peu de gris.
17: C'est comme si les ombres étaient découpées ou un truc comme ça.
18: Par exemple, sur sa peau, vous voyez qu'on dirait qu'il y a une ombre qui est derrière elle, comme s'il y avait la même femme, mais toute grise derrière elle. Vous voyez la forme
19: ombre un petit peu.
18: Un peu étrange.
19: On dirait qu'il y a un fantôme un petit peu.
18: Oui, derrière elle, c'est ça.
19: Ou un fantôme d'elle.
18: Le deuxième reflet d'elle-même, dans par exemple ses émotions et tout ça.
20: Moi, je pense que le peintre, il a voulu laisser un peu faire l'imagination. Il a voulu dessiner un peu plus blanc l'autre moitié pour qu'on choisisse si c'est deux ou trois quarts ou si c'est un fantôme ou un reflet.
18: Par exemple, elle réfléchit à ce qu'elle est en train de voir avec ses cartes. Elle est en train de voir ce qui va se passer dans l'avenir.
19: Mais si un fond marchait dans une pousse de vache, ou ils sont pas marchés dedans.
21: Peut-être qu'il est en train de prendre une tasse de café ou un truc comme ça.
18: Mais moi, je pense qu'elle a mis sa tasse pour la refroidir. Moi, je pense que c'est plutôt du thé ou une infusion comme ça. Et parfois, les voyants lisent l'avenir dans les feuilles de thé.
19: Ou du chocolat chaud. Est-ce qu'on s'y presse chocolat?
22: À la banane, pomme, beige, abricot.
19: Banane, fraise, chocolat et
22: pomme de
19: plus chantilly.
22: Il y a la façon frites, chips,
23: pommes de chocolat.
24: On voit pas qu'elle chope. Ça sent le thé, de l'herbe. Ça sent une odeur un peu sucrée.
18: Je pense que par exemple, ça pourrait sentir l'encens par exemple.
19: Ça pourrait sentir l'odeur du bois et des murs.
18: Il pourrait y avoir, je sais pas, bon, de la musique ou des choses comme ça. Par exemple, une musique par exemple, avec un xylophone ou des choses comme ça. Des flûtes de pan aussi.
25: Le bruit des cartes qu'elle pose sur la table, par exemple le son de sa voix quand elle prédit quelque chose.
18: C'est dans le passé. Parce que déjà parce que la face des robes, la face des maisons, comment elles sont faites aussi, surtout parce que ça se voit en plus des tirages de cartes, tout ça, on en voit plus beaucoup dans les villes et tout ça.
19: Et la cheminée,
18: 1000 ans peut-être.
25: Aujourd'hui, c'est pas trop comme ça qu'on dessine. Aujourd'hui, on en quatre pattes, on tente 6 ou 4 comme ça, et on voit bien que c'est vieux.
26: Le temps n'existait pas, il y avait très très longtemps. Autant des dinosaures.
27: La tireuse de cartes, Jean Metzinger, huile sur toile, 1947.
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0: Bon, allez, là, faut y aller maintenant.
1: Non,
0: ah, si, si, vous y allez.
2: Bah, pourquoi?
0: Mais vous avez signé, vous y allez.
1: Mais on n'a rien signé pour vous.
3: Arrête.

0: Mais qu'est-ce qui se passe? 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
1: Hein? Hein?
0: Eh, ça y est.
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2: 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Mangez, mangez sain, mangez frais, mangez des tomates.

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1: Ça fait plus de 10 ans.

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0: cour.
1: Avec un panneau.
2: Et un portail. On va tous trébucher.
3: C'est ça la fontaine ?
1: Quand on vient de passer la galerie, on arrive dans une toute petite cour qui ressemble plus à une ruelle qu'à une cour, mais c'est quand même une cour.
2: Et les maisons, ça s'appelle des maisons à colombage.
4: Je trouve que la fontaine, elle est très petite. Toute petite. Sur le robinet, il n'y a pas de truc pour tourner, donc il n'y a pas d'eau qui sort. Ça ressemble plutôt à un lavabo, mais en extérieur.
1: Elle pourrait s'appeler Mini Fontaine.
4: Elle a un pouvoir magique. Il y a beaucoup de chevaliers qui sont partis la chercher. Ils pensaient avoir un trésor et tout. Puis quand ils sont arrivés à la fontaine, ils se sont découragés. Ils se sont dit, oh non, j'ai fait tout ça pour rien, c'est n'importe quoi et tout. Et puis un jour, il y a une paysanne, vu qu'elle était exténuée, elle a essayé de boire à la fontaine. Et ensuite, il s'est passé un truc magique.
1: Elle s'est transformée en étoile et elle est dans le ciel. Et elle a rencontré la lune. Elle lui a donné un tambour et elles ont fait la fête. Comme il y a une petite plaque de métal, et ben la plaque, elle se dévisse. Et en fait, c'est une entrée sur le monde des kobolds.
5: Elle donne sur tous les mondes possibles et inimaginables.
4: Par exemple.

0: comme la paysanne. Puis il a été au monde des cow-boys. Il voulait toujours, depuis toujours, devenir un cow-boy. Et ben là, il a pu réaliser son rêve.
1: On parle aussi d'un autre paysan qui vivait très très loin. Il est arrivé à la fontaine, d'abord il s'est découragé. Puis après, il a entendu des rumeurs. Il est allé voir la fontaine. On parle d'un autre passage en dessous de la fontaine qu'on creuse. Il a creusé en dessous de la fontaine et il a vu une énorme plaque de bronze.
0: On peut dire aussi que si tu bois l'eau de la fontaine mais en pensant à rien, bah la plaque elle se dévisse et elle t'emmène sur le néant. Il y a un oiseau qui voulait boire, il y a une petite goutte qui est tombée, il l'a prise et ensuite du coup la plaque elle s'est dévissée, il s'est demandé ce que c'était. Il s'est dit ah bah super, ça pourrait me faire un bon nichoir. Il allait dedans et ensuite il s'est retrouvé dans le monde incroyable qu'il voulait.
2: Moi j'irais dans un monde où on peut. Il y a différentes planètes et et dans ces planètes, et ben il y a par exemple des planètes où c'est exactement le monde que tu veux.
0: Moi je pense que si je pouvais boire, j'irais dans un monde où tout ce que je fais ça n'a aucune conséquence. Par exemple, je mange des bonbons, j'ai pas de caries, je regarde la télé, je suis pas je sais pas trop comment on dit.
2: Moi j'aurais une maison en barbe à papa.
1: J'irais dans un monde où un petit peu tout est permis, mais où il y a aussi des super pouvoirs et où on peut remonter le temps.

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1: Vous savez, mes enfants, Do, Ré, Mi, Fa, Sol et la suite ne sont que les outils qu'on utilise pour faire une chanson. Quand on a ces notes bien en tête, on peut chanter des milliers d'airs tous différents. On les mélange comme ça. Écoutez.
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1: Elle est en train de tirer des cartes. Je crois que c'est pour lire l'avenir ou un truc comme ça.
2: Elle est en train de tirer des cartes.
3: Elle est toute seule.
4: Et qui pose les cartes sur une table.
5: C'est une table de billard.
6: Vert et marron.
7: C'est la vision, par exemple, du client qui, par exemple, dans une fête où il y a un stand pour lire l'avenir, par exemple, le client, c'est un peu ce qu'il voit, quoi.
8: Je vois aussi qu'il y a une cheminée qui est derrière elle avec un vase avec des fleurs.
9: Les plantes, à cet endroit-là, elles sont jaunes avec des rayures grises. Et le sol est rouge.
10: Et une table derrière la femme. Et il y a des choses dessus. Et une lampe.
11: Moi, je voudrais qu'il y ait une tête de souris.
12: À côté de la lampe, là, sur le petit machin gris, la boue jaune, on dirait une tête de souris. On dirait que la souris qui prend un bain dans son tasse un petit peu.
13: Moi aussi, j'ai vu que sous la tête, il y a un chiffre gris.
14: Moi, je crois que c'est un parfum ou un truc froissé, un mouchoir en papier ou un truc en tissu.
15: En fait, on dirait qu'elle est de face et de profil.
16: De face.
17: Elle est de profil.
18: Parce que regardez, ses genoux font comme ça.
19: Bah, on porte pas une robe qui est tout rouge.
20: Là, comme ça.
21: J'ai remarqué qu'elle a plein de formes géométriques sur son visage.
22: Ouais, il y a un carré, une sorte de carré.
23: Je crois que c'est de la période cubiste ou un truc comme ça.
24: Moi, je pense que c'est un style qui fait qu'on voit que des angles droits.
25: En fait, il y a du bleu, il y a plein de couleurs, mais sur ces couleurs, partout, il y a un petit peu de gris.
26: C'est comme si les ombres étaient...

0: exemple, sur sa peau, vous voyez qu'on dirait qu'il y a une ombre qui est derrière elle, comme s'il y avait la même femme, mais toute grise derrière elle. Vous voyez la forme,
1: une ombre un petit peu.
0: Un peu étrange.
1: On dirait qu'il y a un fantôme un petit peu.
0: Oui, derrière elle, c'est ça.
1: Ou un fantôme d'elle.
0: Le deuxième reflet d'elle-même, dans par exemple ses émotions et tout ça.
2: Moi, je pense que le peintre, il a voulu laisser un peu faire l'imagination. Il a voulu dessiner un peu plus blanc l'autre moitié pour qu'on choisisse si c'est deux ou trois quarts ou si c'est un fantôme ou un reflet.
0: Par exemple, elle réfléchit à ce qu'elle est en train de voir avec ses cartes. Elle est en train de voir ce qui va se passer dans l'avenir.
1: Mais si elles vont marcher dans une pousse de vache, ou ils vont pas marcher dedans.
2: Peut-être qu'ils sont en train de voir une tasse de café ou un truc comme ça.
0: Mais moi, je pense qu'elle a mis sa tasse pour la refroidir. Moi, je pense que c'est plutôt du thé ou une infusion comme ça. Mais parfois, par exemple, elles lisent l'avenir dans les feuilles de thé.
1: Ou du chocolat chaud. Est-ce qu'on s'y presse chocolat?
3: À la banane, pomme, beige, abricot.
1: Banane, fraise, chocolat.
2: De l'herbe, ça sent une odeur un peu sucrée.
0: Moi je pense que par exemple ça pourrait sentir l'encens par exemple.
1: Ça pourrait sentir l'odeur du bois et des murs.
0: Il pourrait y avoir, de la musique ou des choses comme ça par exemple. Une musique
1: douce.
0: Par exemple avec un xylophone ou des choses comme ça. Des flûtes de pan aussi.
2: Le bruit des cartes qu'elle pose sur la table, par exemple, comme sa voix quand elle prédit quelque chose.
0: C'est dans le passé. Parce que, déjà, parce que la façon des robes, la façon des maisons, comment elles sont faites aussi, surtout parce que ça se voit en plus des tireuses de cartes, tout ça, on en voit plus beaucoup dans les villes et tout ça.
1: Et la cheminée.
0: 1000 ans peut-être.
2: Aujourd'hui, c'est pas trop comme ça qu'on dessine. Aujourd'hui, on a quatre pattes, on t'es six ou quatre comme ça, et on voit bien que c'est vieux.
4: Au temps, on n'existait pas, il y avait très très longtemps. Au temps des dinosaures.
5: La tireuse de cartes, Jean Metzinger, huile sur toile, 1947.
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0: L'amour et la joie.
1: Du coup, ça m'a fait penser
2: à la fille noir et blanc.
3: Vert.
4: C'est une photo.
5: Du gris.
6: Noir et blanc.
7: Marron.
8: La moi, ça fait penser au présent.
9: T'es méchant, t'es triste d'être en prison.
10: Le prochain, t'as pas une planche.
11: En plein milieu, il y a les rayonnages.
12: Une photo.
13: Il y a la transformation.
14: On a pris des tableaux. Pour faire notre exposition sur les émotions, pour la tristesse, colère, la honte, la joie, la peur et la surprise,
15: l'amour,
16: l'inquiétude,
17: l'ennui,
18: le dégoût.
19: Vice-versa.
20: Parce que c'est un film pour les enfants et c'est les émotions.
21: C'est des émotions dans la tête d'une petite fille. Et c'est des personnages avec des émotions comme la colère, tout ça, tout ça. Et voilà. C'est pour ça qu'on l'a appelé vice-versa.
22: Parce qu'il y a un tableau, on peut le retourner, donc il peut être dans les deux sens.
23: On a été à l'architecte de Caen.
24: C'est là où il y a beaucoup de tableaux et on peut emprunter des tableaux pendant un mois.
25: Et on a choisi deux tableaux chacun à peu près. Et il nous a posé des questions.
26: On était par terre, on disait nos tableaux, pour qu'on a pris, on expliquait aussi.
27: Il y a plus d'émotions négatives, parce qu'il y a la guerre,
28: il y a la colère,
29: la
28: peur,
29: la honte.
30: Quand tu ressens la joie, bah t'es content, tu rigoles, tu fais des blagues. Et l'amour, bah, t'es content parce que tu joues avec une amie que t'aimes beaucoup.
31: Ouais, c'est cool.
30: Quand on a choisi les tableaux, parce que ça fait une émotion, bah, c'était pour l'exposition vice-versa. Alors j'ai pensé à les personnes comme ma famille et mes amis, c'est ça. Et j'ai invité mes amis,
32: les dames de la médiathèque, ceux du centre, aussi ceux de la cantine. Et le maire.
33: Ma famille, toutes les maîtresses de l'école, les cantinières. Je pense que les cantinières, c'est lui qui va leur plaire le manoir hanté.
34: Ils vont être fiers de leurs enfants.
35: D'avoir, par exemple, si c'est nos parents, d'avoir vu leurs enfants s'amuser à présenter leurs tableaux.
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1: L'amour et la joie, du coup ça m'a fait penser à
2: moi. Une voix est bleue,
1: vert.
2: C'est une photo.
1: Une gris,
2: noir et blanc,
1: marron.
2: La moi ça me fait penser au présent.
1: T'es méchant, t'es triste de ton présent.
3: Une cochon, t'as pas une cloche.
1: En plein milieu, il y a le rayonnage.
3: Une photo,
1: il y a
4: la transformation.
5: On a pris des tableaux pour faire notre exposition sur les émotions, comme la tristesse, la colère, la honte. La joie, la peur et la surprise,
1: l'amour,
6: l'inquiétude,
7: l'ennui,
8: le dégoût,
9: vice-versa.
10: Parce que c'est un film pour les enfants et c'est les émotions.
11: C'est des émotions dans la tête d'une petite fille et c'est des personnages avec des émotions comme la colère, tout ça. Et voilà, c'est pour ça qu'on l'a appelé vice-versa.
12: Parce qu'il y a un tableau, on peut le retourner, donc il peut être dans les deux sens.
13: On a été à l'architecte de Caen.
14: C'est là où il y a beaucoup de tableaux et on peut emprunter des tableaux pendant un mois.
15: Et on a choisi deux tableaux chacun à peu près et il nous a posé des questions.
16: On était par terre, on disait nos tableaux. Qu'on a pris, on expliquait aussi.
17: Il y a plus d'émotions négatives parce qu'il y a la guerre, il y a la honte.
18: Quand tu ressens la joie, bah t'es content, tu rigoles, tu fais des blagues. Et l'amour, bah t'es content parce que tu joues avec une amie que t'aimes beaucoup.
19: Ouais, c'est cool.
18: Quand on a choisi les tableaux parce que ça fait une émotion. Bah, c'était pour l'exposition vice-versa. Alors j'ai pensé à les personnes comme ma famille et mes amis, c'est ça. Et j'ai invité mes amis,
20: les dames de la médiathèque,
21: ma famille, toutes les maîtresses de l'école, les cantinières.
22: Je pense que les cantinières, c'est lui qui va leur plaire le manoir hanté.
23: Ils vont être fiers de leurs enfants, d'avoir, par exemple si c'est nos parents, d'avoir vu leurs enfants s'amuser à présenter leur tableau.
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1: la tenir droite exactement,
0: on la met en
1: sac.

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0: C'était mieux avant, Robert.
1: C'est pas mon auteur préféré en plus. Et à part à côté des cracks, vous jouez un peu d'instrument les deux là?
0: Bah ouais, un peu le saxo.
1: Bah moi du pipeau.
2: Ah,

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0: Il y a plein de guerres en ce moment, il y a plein de conflits, tout est ravagé, la pollution, il y a tout. En image, en Russie, il y a deux pétroliers russes qui se sont échoués dans la mer Noire. Il y a énormément de pétrole dans les mers, donc ça va être pire.
1: J'ai vu une vidéo sur YouTube que ça racontait qu'en 2050 ce serait dévastateur et que l'atmosphère il serait réduite de la couche de, enfin la couche d'ozone elle serait réduite à cause du pétrole, donc on respirera moins, enfin mal, et il y aura de moins en moins d'espèces et de plus en plus d'espèces rares, du coup
2: on mourra tous.
1: C'est très probable.
3: Juste pour te dire, hein, parce que sur YouTube, il y a plein de vidéos qui sont fausses. Hein. Ouais, faut pas toutes les croire. Hein.
4: Il y aura plus trop d'animaux, du coup, on mangera des insectes. Oh, on mangera des criquets, des larves, on mangera plein de choses.
0: Ah, mais ça, c'est dégoûtant. Désolé, mais...
4: On mangera des tarentules.
3: Des tartares de coccinelle.
4: En fait, on va inventer des petites pilules, et quand on les mangera, ça fera, par exemple, une quantité qu'on aura mangée.
2: C'est parfumé.
4: Par exemple, si on mange un burger, si on mange une de ces petites pilules, ça fera comme si on avait mangé un burger en entier. Il y aura beaucoup plus d'inventions. Il y aura plus trop de voitures avec du pétrole. Il y aura plus de voitures avec et des voitures électriques.
0: Les voitures volantes, je pense, quand même.
3: Bah oui, les voitures volantes, il y a des prototypes qui ont été créés, du coup, ça pourrait, mais... Après, les boutons téléporteurs, peut-être pas quand on sera adulte, ni quand on sera à la retraite, ni rien, ni...
5: Qui disent pour l'avenir, ça a l'air d'être pas mal, mais ils vont mettre que des voitures électriques. Mais vu le prix de certaines voitures, il n'y a pas tout le monde qui va pouvoir s'en payer.
0: Déjà, il faut aller à la vitesse de la lumière.
5: Vu que la mode, à chaque fois, c'est ce qui revient de l'époque, je pense que dans 10 ans, dans 15 ans, ce sera toujours grand pantalon large, baggy.
1: On est là pour l'améliorer, le monde de plus tard.
6: Il faudrait qu'il y ait plus de scientifiques. Comme ça, ils sauvent le monde.
1: La chimie et l'invention aussi avec tout ce qui est manuel robotique et tout ça, ça pourrait aider. Mais après, faut pas que ça pollue trop non plus, parce que sinon, ça va devenir un post-apocalyptique.
0: J'aimerais défendre les causes humanitaires. J'aimerais entrer dans les casques bleus.
1: Pour sauver le monde, a priori, on pourrait. Il faudrait qu'il y ait plus d'archéologues qui trouvent des choses, ou alors qui cassent comme ça dans les vitrines du musée, qui prennent les objets, et il y a un rapport scientifique, et puis ils font des inventions. Je sais pas moi, un lance-roquette super perfectionné de 2027 pour tuer toutes les personnes qui utilisent le pétrole.
4: Il y aura beaucoup de personnes qui deviendront. Qui auront un peu la flemme de faire les choses, parce qu'il y aura des robots qui feront tout à leur place.
5: On va gagner de l'argent sans travailler.
1: En fait, pour être riche sans dévaliser les gens et les entreprises, je demande 1 euro à tous les Français. 1 euro, c'est pas 2 000 euros.
4: Je voudrais devenir écrivain pour essayer de faire passer des messages pour que les gens arrêtent de polluer.
1: Pour sauver le monde, je pense qu'il faudrait prendre tout ce qu'on a créé et toute l'électricité, tout ce qui est électricité, pétrole, tout ça, on bannit toutes ces sources. On fait comme au Moyen-Âge, ils se débrouillaient bien en ce qui me concerne. Ouais.
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0: Étoile.
1: Oprah.
0: Israël.
1: Stella.
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0: Amanyara.

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0: Sabre.
2: Sardinière.
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0: avec un panneau et un portail.
1: C'est ça la fontaine ?
0: Quand on vient de passer la galerie, on arrive dans une toute petite cour qui ressemble plus à une ruelle qu'à une cour, mais c'est quand même une cour.
2: Et les maisons, ça s'appelle des maisons à colombages.
3: Je trouve que la fontaine, elle est très petite, toute petite. Sur le robinet, il n'y a pas de truc pour tourner, donc il n'y a pas d'eau qui sort. Ça ressemble plutôt à un lavabo, mais en extérieur.
4: Elle pourrait s'appeler Mini Fontaine.
3: Elle a un pouvoir magique. Il y a beaucoup de chevaliers qui sont partis la chercher. Ils pensaient avoir un trésor et tout. Puis quand ils sont arrivés à la fontaine, ils se sont découragés. Ils se sont dit, oh non, j'ai fait tout ça pour rien, c'est n'importe quoi et tout. Et puis un jour, il y a une paysanne, vu qu'elle était exténuée, elle a essayé de boire à la fontaine. Et ensuite, bah, il s'est passé un truc magique.
4: Elle s'est transformée en étoile et allée dans le ciel. Et elle a rencontré la lune. Elle lui a donné un tambour et elles ont fait la fête.
0: Comme il y a une petite plaque de métal, et ben la plaque, elle se dévisse. Et en fait, c'est une entrée sur le monde des kobolds.
5: Elle donne sur tous les mondes possibles et inimaginables.
3: Bah oui. Par exemple, quand on boit et qu'on pense à un monde, par exemple au monde des fées, bah la plaque, elle se dévisse donc. Et ensuite, ça donne une entrée sur le monde des fées. Si tu penses à la forêt, elle va t'amener à la forêt. Si tu penses à chez toi, elle va t'amener à chez toi.
0: Au monde des fées, il y a aussi des bonbons. La fontaine, elle est avant, elle était plus belle. Il n'y avait pas de robinet, c'était une très belle fontaine. Mais en fait, elle s'est adaptée pour se fondre dans le paysage et dans l'époque. Du coup, c'est pour ça qu'il y a un robinet et juste un petit demi-cercle. Et avant, la plaque de métal, c'était une petite porte ronde.
3: On peut dire aussi qu'il y a un chevalier qui est parti à la recherche de la paysanne vu qu'il la retrouvait plus. Du coup, il a fait comme la paysanne, puis il a été au monde des cow-boys. Il voulait toujours, depuis toujours, devenir un cow-boy. Et là, il a pu réaliser son rêve.
6: On parle aussi d'un autre paysan qui vivait très très loin. Il arriva à la fontaine, d'abord il s'est découragé, puis après il a entendu des rumeurs. Il est allé voir la fontaine. On parle d'un autre passage en dessous de la fontaine qu'on creuse. Il a creusé en dessous de la fontaine et il a vu une énorme plaque de bronze.
3: On peut dire aussi que si tu bois l'eau de la fontaine, mais en...
7: Il y aura des avions à deux façades, des avions à 20 étages. Comme ça, on pourrait porter plus de...

0: Et ce sera pareil qu'aujourd'hui. Il n'y aura pas de voiture, il y aura des calèches, parce que ça marche avec des chevaux et ça marche pas avec de l'essence. Tout le monde pourrait décider. L'école va s'arrêter pour pas avoir un président qui nous dit d'obliger à aller à l'école s'il n'y a pas d'école. Ça va être bête.
1: Bah, ils apprendront avec des cahiers à la maison comme nous. Les calculs pour calculer les billets.
2: Oui, j'aimerais un petit peu être une famille voyageur.
1: À deux escargots. Aussi avec une voiture pour voir des nouveaux pays parce que c'est un petit peu nul de voir par exemple la cathédrale de Paris, la tour Eiffel et rien d'autre. Dans un de mes bagages, je mettrai mon chat, une fille, des vêtements, des souvenirs. Peut-être qu'il y aura mes enfants si j'en ai.
0: Je sais pas.
1: Oui, des fois non. Parce que me dire que je devrais payer, manger et tout ça, c'est quand même beaucoup. Il y aura ma femme si j'en ai des enfants. Et aussi, on peut avoir une femme sans enfants. J'aurai un chien, des chevaux.
0: Ou peut-être un camion, ça peut emporter plus, mais moins de bagages.
1: En Italie, à la Pologne.
0: Où il y a la statue de...
1: De la personne qui fait ça.
0: Ah oui, à New York.
1: Se baigner pas dans tous les océans, rencontrer des gens, manger les spécialités des pays.
0: Le matin, je vais me réveiller avec des oiseaux qui chantent.
1: Bah, je vais boire un petit café ou un truc comme ça. Ensuite, je vais aller voir les animaux. Bah, je vais vivre à l'Italie parce que je pourrais manger plein de pâtes et de pizza. Je pourrais pas manger beaucoup de frites, mais je pourrais manger des pâtes et des pizzas.
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À chaque instant, chaque seconde, aux quatre coins du monde, il y a toujours un enfant qui rêve et qui attend, assis devant une fontaine, en espérant que vienne, comme le plus beau des cadeaux, la première goutte d'eau.

0: Eh ben quoi, Léo? T'as le hoquet? Ben va boire un verre d'eau.
1: Bah non, justement, j'ai peur de l'eau.
2: J'ai peur de l'eau.

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0: vrai ça, que les voitures volantes, mais non, ça n'existe pas les voitures volantes.
1: Les voitures, ça, à terre.
0: Les villes vont ressembler à tous les villages et les petites villes vont ressembler à des grandes villes. Je trouve ça bien parce que j'adore les villes. En fait, plus la ville grandit, plus ça va polluer. Mais quand il y a les voitures à gaz, et ben eux, ils polluent. Quand c'est des vieilles voitures, alors se dire qu'il y a du gaz qui sort par derrière. Ça, c'est très dangereux pour la santé. Bah alors, on va enlever toutes les voitures à gaz et on va mettre que les voitures à essence. L'essence, ça pollue moins. Bon, on va toujours utiliser la même technique. Les téléphones, les ordinateurs, les tablettes. Moi, je vais me déplacer en avion parce que je vais aller au Canada. Le Canada est très loin. On atterrit à l'aéroport pour ensuite prendre le bateau. Quand je serai au Canada, ma vie, elle va ressembler à... Après mon petit déjeuner, je m'habillerai et je vais aller au travail. Ben, je serai pompier canadien. Un pompier, ça sert à éteindre les incendies et de sauver les gens. Sauver du feu pour pas qu'ils meurent. Oui, toute la journée au travail, mais les pompiers, eux, ils font la nuit. Au jour, ils travaillent la nuit. Un pompier, ça doit faire...

0: ses muscles parce que les incendies sont très dangereux. Parce que les incendies, quand ils mettent au max, hop, l'eau devient de plus en plus lourde. Alors il faut beaucoup de force pour éteindre le feu. Quand je serai grand, j'ai racheté des choses, que je voudrais. Je vais voir s'il y a des supermarchés. Souvent, je vais faire des pizzas poutine. Les Canadiens, ils mangent de la poutine. En fait, c'est des morceaux de fromage avec des frites. Moi, je vais faire une pizza poutine pour mes cousines, voilà. Et moi, une pizza aux olives. Les grands, ça fait que de rigoler. Ils font des choses rigolotes. Oui, j'ai une barbe. Je crois que j'aurai pas la même couleur de cheveux. Je ne sais pas encore si j'aurai une amoureuse. Je sais pas. Tout va changer. Ils vont changer le programme. Après, ils vont arrêter bientôt de l'électricité, la nourriture. Ils vont payer très cher pour que ça n'arrive pas. Il faudra arrêter tout ça. Il faudra arrêter tous les méchants. Il faudra les mettre à prison ou les jeter dehors, dans l'espace, le coronavirus, voilà. Ceux qui ont créé la pollution, eux aussi, on va les mettre dans l'espace, avec un grand pierre en tir, pliche. Parce que la NASA a dit qu'on pouvait pas aller dans l'espace, et c'est la vérité. Le monde, il va ressembler à quelque chose d'autre. Que le monde va changer en bien.
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0: une grosse machine avec
1: plein de crottes de piaf.
0: Avec plein de... C'est que du métal doré, c'est tout forgé. Ça ressemble un peu à une grue. On voit aussi qu'il y avait des roues. Parce qu'il y a des rails en dessous.
2: Il y a des bancs pour s'asseoir, même si c'est interdit de monter.
3: Il y a plein de rouages, il y a plein de moteurs. Il y a aussi un étage où il y a des grilles où on peut marcher dessus, mais c'est interdit de monter aujourd'hui.
4: C'est une grue qui n'est plus utilisée.
5: Il y a une deuxième grue derrière toi aussi.
6: Est-ce qu'il y a le crochet qui est

0: 4 d'envergure.
1: Et sinon, les oiseaux, ils avaient aussi des houppettes.
0: Ils envoyaient leurs pigeons voyageurs parlants pour donner les informations du commerce et des nouvelles cargaisons à la grue. C'est pour ça qu'il y a beaucoup de crottes de pigeons sous la grue. C'était des pays où on pouvait aller que par bateau. C'est pas des bateaux comme d'habitude, vu que c'était des espèces de drakkar vikings avec à la place des canons des trous où les magiciens peuvent lancer des sorts. Comme on faisait du commerce avec les royaumes invisibles, c'était des grues du royaume invisible pour soulever les marchandises.
2: Les caisses aussi qu'on déchargeait, c'était un peu comme le sac de Mary Poppins, où tu pouvais mettre n'importe tout, de n'importe quelle taille, dans le sac, et ça rentrait toujours.
1: Des lions ou des tigres ou des animaux, parce que c'est des bateaux, des eaux.
0: Il y a aussi, on ramène des merveilles, c'est des espèces de grosses boules de la taille des boules de cristal, avec de la brume jaune, dorée, rose, qui tourne à l'intérieur.
1: De la nourriture, de l'eau... 200 litres de crème glacée.
2: Des armes. Ils ont besoin d'armes parce que comme c'est une île invisible, on les voit pas forcément. Et quand il y a un bateau qui arrive vers leur île invisible et qu'ils les voient pas, bah du coup, il leur faut des armes pour lutter contre le bateau. Et ils le font naufrager.
3: C'est une île avec le sol très dur. Hein. Et du coup, lorsqu'un bateau approche, craque.
2: Une île invisible, ça attirerait beaucoup de gens. Et à la fin, elle serait tellement connue qu'il y aurait beaucoup trop de bateaux qui viendraient faire des croisières et tout. Et ils ont envie de garder leur île et leur mer saine. Donc voilà.
0: Dans la cabine de la grue, et ben il reste toujours un pigeon magique qui est là pour informer des évolutions du monde ici.
1: Et voilà du coup la légende, les îles invisibles.
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1: Il est le maître, virgule. 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

0: À qui? 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

0: L'amour et la joie.
1: Du coup, ça m'a fait penser
2: à moi. Noir et blanc.
3: Vert.
4: C'est une photo.
5: Jaune. Gris.
6: Noir et blanc.
7: Marron.
8: Moi, ça me fait penser au présent.
9: T'es méchant, t'es triste de ton présent.
10: Et le prochain, t'as pas...

0: planche.
1: Donc là, les quatre sont déjà.
0: Tu peux transformation.
2: On a pris des tableaux pour faire notre exposition sur les émotions, pour la tristesse, colère, la honte, la joie, la peur et la surprise,
3: l'amour, l'inquiétude,
4: l'ennui,
5: le dégoût.
6: Vice-versa.
7: Parce que c'est un film pour les enfants et c'est les émotions.
8: C'est des émotions dans la tête d'une petite fille. Et c'est des personnages avec des émotions comme la colère, tout ça, tout ça. Et voilà. C'est pour ça qu'on l'a appelé vice-versa.
9: Parce qu'il y a un tableau, on peut le retourner, donc il peut être dans les deux sens.
10: On a été à l'orthothèque de Caen.
11: C'est là où il y a beaucoup de tableaux et on peut emprunter des tableaux pendant un mois.
12: Et on a choisi deux tableaux chacun à peu près. Et il nous a posé des questions.
13: On était par terre, on disait nos tableaux pour qu'on apprit, on expliquait aussi.
14: Il y a plus d'émotions négatives parce qu'il y a la guerre,
15: il y a la colère,
16: la peur,
17: la honte.
18: Quand tu ressens la joie, bah t'es content, tu rigoles, tu fais des blagues. Et l'amour, bah t'es content parce que tu joues avec une amie que t'aimes beaucoup.
19: Ouais, c'est cool.
20: Quand on a choisi les tableaux parce que ça fait une émotion, bah c'était pour l'exposition vice-versa.
21: Alors j'ai pensé à les personnes comme ma famille et mes amis, c'est ça.
22: Et j'ai invité mes amis,
23: les dames de la médiathèque, ceux du centre, aussi ceux de la cantine et le maire.
24: Ma famille, toutes les maîtresses de l'école, les cantinières.
25: Je pense que les cantinières, c'est lui qui va leur plaire le manoir hanté.
26: Ils vont être fiers de leurs enfants, d'avoir, par exemple, si c'est nos parents, d'avoir vu leurs enfants s'amuser à présenter leurs tableaux.
27: Je suis guide. Réalisé avec l'accueil de loisirs de Val-d'Aillière, la Ludomédiathèque de Vassy et l'Artothèque de Caen. 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

0: la route pour Clisson, s'il vous plaît.
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m'aurait tellement apprécié.

0: Simple façon corporelle par la danse ou par le mime.
1: Mise en place d'une cellule de crise.
2: Bouchons d'oreilles et cachets pour la tête.
1: Ma chérie, on peut faire les valises.
3: Mais quoi, mais qu'est-ce qu'il y a?
1: Le petit veut faire de la trompette.

0: Eh ben, tu vois.
1: Ouais.
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3: Donc, on tirait des cartes. Je crois que c'est pour lire l'avenir ou un truc comme ça.
4: Elle est sourde. Elle est en train de tirer des cartes.
5: Elle est toute seule.
6: Et qui pose les cartes sur une table.
7: C'est une table de billard.
8: Vert et marron.
9: C'est la vision, par exemple, du client qui, par exemple, dans une fête où il y a un stand pour lire l'avenir, par exemple, le client, c'est un peu ce qu'il voit, quoi.
10: Je vois aussi qu'il y a une seule monnaie qui est derrière elle avec un vase avec des fleurs. Les plantes, à cet endroit-là, elles sont jaunes avec des rayons grises. Et le sol est rouge.
11: Et une table derrière la femme. Il y a des choses dessus. Et une lampe.
12: Moi, je voudrais qu'il y ait une tête de souris.
13: À côté de la lampe, là, sur le petit machin gris, la boue jaune, on dirait une tête de souris. On dirait que les souris qui prend un bain dans son tasse un petit peu.
14: Moi aussi, j'ai vu que sous la tête, il y a un chiffre écrit.
15: Moi, je crois que c'est un parfum ou un truc froissé. Un mouchoir en papier ou un truc en tissu.
16: En fait, on dirait qu'elle est de face et de profil.
17: De face.
18: De face.
19: Mm-hmm.
20: De face.
19: Elle est de profil.
20: Elle profil. Parce que regardez, ses genoux font comme ça.
21: Bah, on porte pas une robe qui est tout profil là, comme ça.
22: J'ai remarqué qu'elle a plein de formes géométriques sur son visage.
23: Ouais, il y a un carré, une sorte de carré.
24: Je crois que c'est de la période cubiste ou un truc comme ça.
25: Moi, je pense que c'est un style qui fait qu'on voit que des angles droits.
26: En fait, il y a du bleu, il y a plein de couleurs, mais sur ces couleurs, partout, il y a un petit peu de gris.
27: C'est comme si les ombres étaient découpées ou un truc comme ça.
28: Par exemple, sur sa peau, vous voyez qu'on dirait qu'il y a une ombre qui est derrière elle, comme si elle avait la même femme, mais toute grise derrière elle. Vous voyez la forme
29: un petit peu.
28: Un peu étrange.
29: On dirait qu'il y a un fantôme un petit peu.
28: Oui, derrière elle, c'est ça.
29: Ou un fantôme d'elle.
28: Le deuxième reflet d'elle-même, dans par exemple ses émotions et tout ça.
30: Moi, je pense que le peintre, il a voulu laisser un peu faire l'imagination. Il a voulu dessiner un peu plus blanc l'autre moitié pour qu'on choisisse si c'est deux ou trois quarts ou si c'est un fantôme ou un reflet.
28: Par exemple, elle réfléchit à ce qu'elle est en train de voir avec ses cartes. Elle est en train de voir ce qui va se passer dans l'avenir.
29: Mais si un fond marchait dans une pousse de vache, ou ils sont pas marchés dedans.
31: Peut-être qu'il est en train de prendre une tasse de café ou un truc comme ça.
28: Mais moi, je pense qu'elle a mis sa tasse pour la refroidir. Moi, je pense que c'est plutôt du thé ou une infusion comme ça. Mais parfois, les voyants, elles lisent l'avenir dans les feuilles de thé.
29: Ou du chocolat chaud. Est-ce qu'on s'y presse chocolat ?
32: À la banane, pomme, beige, abricot.
29: Banane, fraise, chocolat et
28: pomme.
29: Plus chantilly.
33: Mais là, plus qu'à façon frites, chips,
28: et pommes.
34: La coca chocolat.
35: On voit pas qu'à chope. Ça sent le thé, de l'herbe. Ça sent une odeur un peu sucrée.
28: Je pense que par exemple, ça pourrait sentir l'encens par exemple.
29: Ça pourrait sentir l'odeur du bois et des murs.
28: Il pourrait y avoir, de la musique ou des choses comme ça par exemple. Une musique
29: douce.
28: Par exemple, avec un xylophone ou des choses comme ça. Des flûtes de pan aussi.
36: Le bruit des cartes qu'elle pose sur la table, par exemple, comme sa voix quand elle prédit quelque chose.
28: C'est dans le passé. Parce que, déjà parce qu'elle fait des robes, elle fait dans des maisons, comme elles sont faites aussi, surtout parce que ça se voit, en plus des tirées de cartes, tout ça, on en voit plus beaucoup dans les villes et tout ça.
29: Et la cheminée.
28: 1000 ans peut-être.
36: Aujourd'hui, c'est pas trop comme ça qu'on dessine. Aujourd'hui, on en quatre pattes, tant des six ou quatre comme ça, et on voit bien que c'est vieux.
37: Le temps n'existait pas, il y avait très très longtemps. Le temps des dinosaures.
38: La tireuse de cartes, Jean Metzinger, Huile sur toile, 1947.
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40: Il était une ville.
41: C'est par ici, hein.
42: Paris.
39: C'est une petite cour d'un camp avec il y a des fenêtres plutôt normales comme on en connaît d'habitude. Et il y en a d'autres dans un coin avec des très belles sculptures sur les bords et sur les côtés.
0: Fenêtre à meneaux.
1: Il y a des sculptures, il y en a en haut et il y en a en bas. Par exemple, là, celle que j'ai devant moi, au milieu, il y a un espèce de ciseau, il y a des feuilles aussi. Bon, il y a des fruits.
0: C'est une chauve-souris près du bord. On dirait un mélange de chauve-souris et d'axolotl.
33: Je croyais que c'était une tête de lion.
0: Je suis d'accord, c'est une araignée.
1: Mais une araignée avec une énorme crinière et des petites pattes en dessous.
0: On dirait aussi un bébé dragon, c'est vrai. Tilly, la chauve-souris.
33: Oui.
1: On dit que
0: c'était une chauve-souris qui était la fille d'un dragon et d'un lion. Et après, elle a été élevée par une princesse.
1: C'est une chauve-souris royale, voilà.
0: Je sais que c'est royal parce qu'en fait, là, sur une des fenêtres, et il y a une sculpture, le signe du royaume.
1: C'est la princesse, elle a pas de prince. C'est la chauve-souris qui va monter sur le trône.
0: Mais il y a des diablotins qui voulaient pas qu'il y ait une chauve-souris qui monte sur le trône. Et ben peut-être qu'ils l'ont transformée en pierre.
2: Moi je pense que elle change de place la nuit et au lever du jour elle revient et se retransforme en pierre.
0: Et aussi la nuit elle part manger. Elle mange de la pierre, du granit.
2: Elle mange des moustiques. Elle pourrait manger par exemple le feuillage en pierre qu'il y a sur les églises. Et quand on dit que c'est à cause de l'érosion qu'il est dégradé, en fait c'est la chauve-souris qui l'a mangé.
0: La chauve-souris, elle peut aussi manger du sang d'humain.
2: Elle boit pas du sang d'humain, elle boit du sang des statues.
0: Tilly, comme elle essayait de rester avec sa princesse, c'est bien.
1: S'il y a quelqu'un, elle se transforme soit en lion, soit en dragon, s'il y a un voleur, et elle l'attaque. Et ensuite, du coup, vu qu'elle est en pierre, elle le transforme en pierre.
0: Elle est restée la protectrice de tous les vieux monuments de camp, c'est-à-dire la mairie, les églises, et la petite cour.
1: C'est la cour des imprimeurs. Ça devait être là où on écrivait des livres. Ou alors on imprimait des images pour faire des livres.
2: On pouvait imprimer le journal.
1: Avant, Tilly la chauve-souris, ça devait être elle qui inventait les histoires. Elle les expliquait à la princesse, qui les expliquait aux gens qui imprimaient. Et du coup, après, ils écrivaient les histoires que la princesse leur disait. Mais en fait, c'est Tilly qui les avait inventées. Du coup, personne ne le sait, mais toutes les histoires qu'on lit, c'est une chauve-souris qui les a inventées.
2: Avant, elle était blanche, la chauve-souris, et elle s'est mise dans une imprimeuse et elle est devenue noire.
0: Et à côté, là, il y a une sortie secrète, mais elle a été recouverte de pierres. La salle des trésors.
2: Dans cette salle des trésors, moi je pense qu'il y avait les caractères d'imprimerie en or pour imprimer les plus belles histoires.
0: Et tous les objets précieux de la princesse qu'elle gardait dans la salle du trône et que Tilly avait voulu garder auprès d'elle.
1: Ou alors, dedans, il y a la première histoire de Tilly, mais il y a aussi un sachet avec dedans, il y a tout le bonheur qu'elle a partagé avec la princesse.
2: Dans la salle du trésor, il y a peut-être aussi des diamants. Au départ, c'était la seule statue qui protégeait.

0: après, toutes les statues de ceux qu'elle avait pétrifiés, soit elle les a transformées en gargouilles pour qu'elles protègent les monuments, soit elle les a transformées en statues pour qu'elles protègent les places et tout et tout.
1: C'est Tilly, la chauve-souris imprimeuse lion dragon araignée, élevée par une princesse.
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1: Oh, je me souviens, à la fin des années 40, avec mon kiki en Angleterre.
0: C'est qui mon kiki?
1: Les Mickey Mister, voyons. Mon kiki.
0: Le chanteur de Motorhead, tu l'as connu?
1: Eh oui, votre arrière-grand-mère allait le chercher à la crèche à Newcastle à l'époque.

0: Il a l'air très direct, il a l'air d'être toi, tu fais ça. Et il a l'air d'être strict, quoi.
1: L'étudiant, il est assis sur un espèce de siège. Il a des livres à ses pieds et il lève un peu la tête aussi. Avec, et il a une feuille et un stylo dans sa main.
2: Il a des grosses chaussures.
3: Il a un petit papillon et aussi une chemise.
2: Aussi une écriture sur le côté.
3: Adelaide, je crois.
4: 1905.
2: Ah oui, Adelaide.
4: 1905.
5: Il a une grosse cape.
6: C'est un super héros. Et il s'appelle Jean-Pierre Clément.
7: Il est très bien habillé, donc on dirait que c'est comme un président, un fils d'un président, quoi. Un fils de roi, de reine.
1: Bah, on peut dire qu'il passe un concours pour voir s'il peut devenir président. Président des super-héros.
2: C'est peut-être un président super-héros de la lecture et de l'écriture.
7: Quand il écrit les histoires, plus il fait des histoires, plus il peut inventer des pouvoirs. Par exemple, super l'électrochimie.
5: Peut-être qu'il a le pouvoir des quatre éléments. Terre, air, eau, feu.
6: On peut claquer des doigts et... Et les écritures se transforment vite ce qu'il voulait écrire.
7: Peut-être que le super vilain c'était des molombes et que sans faire exprès des molombes, il s'est lui aussi changé en pierre parce que il avait fait une erreur de calcul.
1: Ils se sont battus parce qu'en fait ils donnaient des devoirs trop durs des molombes et du coup il en avait marre l'étudiant. Du coup ils ont commencé à se bagarrer parce que les devoirs ils étaient trop durs et qu'ils voulaient changer de professeur et tout. Il a fini par devenir donc directeur parce qu'il a massacré tous les autres profs.
5: Il apprenait des choses fausses à ses élèves parce que il disait que les super pouvoirs ça servait à rien.
1: Du moins, il devait être contre le progrès.
6: Il a détruit tous les autres étudiant sauf lui.
1: L'étudiant, il commençait à trouver que c'était un peu bizarre parce que tous ses amis, ils disparaissaient. Et du coup, il a commencé à prendre des cours secrets pour apprendre un peu la magie. Mais sauf que Desmolombes, il en savait, il l'a su à un moment et il l'a changé et il a voulu le changer en pierre, du coup, plus vite que les autres.
7: Jean-Pierre Clément, il s'apprêtait à devenir président, donc il écrivait « J'aimerais devenir président ». Mais à ce moment-là, Dumoulin, il l'a transformé en métal et du coup, il n'a pas pu sauver le monde.
5: Comme il s'est battu avec des molombes et que des molombes il voulait changer tout le monde en pierre, c'est grâce à lui et il a sauvé tous les autres étudiants.
1: Il a sauvé tous les étudiants, mais en fait, au prix de sa propre vie. Parce qu'en fait, tout le pouvoir de pierre qui était dans les étudiants, il était aspiré par lui et du coup, il s'est changé en statue avec des molombes.
7: Il est en pierre depuis 1905.
5: Des molombes, comme il était méchant, il y a des gens qui ont jeté une malédiction sur la statue des molombes pour que chaque jour il y ait au moins un pigeon qui vienne se percher sur sa tête, voire qui vienne lui donner un petit cadeau.
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Bonne nuit.